0: Bon, ça fait 5 minutes pour moi.
1: Thanks.
2: Hold 36.
3: George Charles Edwards, 6609, GCE 6609, Geneseo School.
2: GCS.
0: One 5 1 Sebastian Corvus, Jake Clermont, 15, I'll be 10.
2: Copy your 10-8.